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1: Bonjour à toutes et à tous et bienvenue dans votre rendez-vous francophone hebdomadaire sur Paradise 98 FM News. Je suis Marie-Laure Ludvaun, ravie de vous accompagner pour ce tour d'horizon de l'actualité en français. Retour sur les principaux faits d'actualité qui ont marqué la semaine du lundi au jeudi. Sécurité publique et société. Lutte renforcée contre les violences. En début de semaine, la sécurité publique a été au centre de l'actualité avec un renforcement annoncé du contrôle des armes à feu après un drame à Théouma. Le gouvernement envisage de durcir la loi afin de mieux encadrer l'accès aux armes et renforcer la protection de la population. Dans le même temps, le Premier ministre a fermement condamné les violences faites aux femmes, appelant à une application stricte des lois et à un meilleur signal des cas de violences domestiques. Économie et transport, pouvoir d'achat sous pression. Sur le plan économique, la hausse du prix du carburant continue de susciter des inquiétudes, notamment sur le coût de la vie et le salaire minimum. Dans la même dynamique, le débat sur l'augmentation des tarifs de bus se poursuit avec des chauffeurs favorables à une hausse et des usagers qui demandent un maintien des prix. Santé et sociale, nouveaux services et défis sanitaires. Dans le secteur de la santé, Healthcare Vanuatu Limited a été officiellement inauguré, marquant une nouvelle étape dans l'accès aux soins spécialisés dans le pays. Un spécialiste du cœur est également attendu prochainement pour des consultations gratuites destinées aux jeunes, tandis que les autorités annoncent à plus long terme la possibilité de réaliser certaines opérations majeures localement. Mais la semaine a aussi été marquée par une situation préoccupante avec un cas de tétanos néonatal confirmé à Maïvo, rappelant l'importance de l'hygiène et de la vaccination. Pêche et environnement, une ressource encore sous-exploitée. Dans le secteur des ressources marines, les autorités estiment qu'environ 20 milliards de vatu issus du thon échappent encore au pays. Dans le même temps, le Vanuatu a célébré la Journée mondiale du thon, mettant en avant le potentiel économique de son vaste espace maritime. Commerce, coopération régionale renforcée. Sur le plan économique régional, une mission de la Nouvelle-Calédonie était au Vanuatu cette semaine pour renforcer les partenariats commerciaux et explorer de nouveaux investissements dans les secteurs clés comme la pêche, l'agriculture et le tourisme. Actualité régionale et internationale, dans la région, la liberté de la presse progresse dans plusieurs pays du Pacifique, notamment aux Fidji et en Papouasie-Nouvelle-Guinée, tandis que d'autres pays enregistrent des variations dans leur classement. En Nouvelle-Zélande, les autorités restent en alerte après de nouveaux cas de rougeole avec plusieurs sites identifiés à risque. Sur le plan politique, les îles Salomon font face à une motion de censure contre leur premier ministre, tandis que l'Australie et les Fidji renforcent leur coopération en matière de sécurité et d'économie. Côté sport, Vanuatu United FC poursuit sa préparation pour l'OFC Pro League après une série de victoires en matchs amicaux, tandis que Galaxy FC a remporté le PVF à Tounakap. Sur le plan international, l'équipe masculine de cricket du Vanuatu s'est envolée pour le Japon afin de participer aux qualifications de la Coupe du Monde T20. Enfin, la natation vanuataise est en action à Suva pour les championnats d'Océanie dans l'espoir de décrocher des qualifications pour plusieurs grandes compétitions mondiales. C'était l'essentiel de l'actualité des derniers jours. Passons maintenant aux nouvelles actualités à noter pour ce vendredi. Commerce maritime, lancement d'une nouvelle liaison de fret entre le Vanuatu et la Nouvelle-Calédonie. Le navire de fret maritime Karaka est arrivé ce matin à Port Vila, marquant le lancement officiel du nouveau service de transport maritime entre le Vanuatu et la Nouvelle-Calédonie. Ce nouveau service vise à renforcer la coopération commerciale et les investissements entre les deux pays, tout en facilitant l'accès des produits vanuatais au marché de Nouméa. Plusieurs responsables étaient présents lors de l'événement, dont le vice-premier ministre, le ministre du Commerce, ainsi que l'ambassadeur de France au Vanuatu. Pêche et aquaculture, le tilapia, un levier pour la sécurité alimentaire. Dans une déclaration, Glenn Allo, responsable senior de l'aquaculture en eau douce au département des pêches, a estimé que cette filière joue un rôle important pour le pays. Il a expliqué que le développement de la pisciculture, notamment du tilapia, est une solution clé pour augmenter la production de poissons et renforcer la sécurité alimentaire au sein des communautés. Actualité régionale, hausse du chômage des Pacifica en Nouvelle-Zélande. Le chômage des populations du Pacifique en Nouvelle-Zélande a atteint 11,9% au premier trimestre 2026, entre 5,3% au niveau national. À Auckland, où vit une grande partie de cette communauté, le taux est de 13% contre 6,6% au niveau national. Plus de 6 700 personnes sont concernées. Des responsables politiques jugent ces chiffres préoccupants. Côté sport football, Alex Saniel confirme sa bonne forme en OFC Pro League avec 9 points inscrits, ce qui fait de lui l'un des attaquants les plus en vue de la région. Avec Vanuatu United FC, il reste en course pour une qualification en phase finale. Natation, le Vanuatu prêt pour les championnats d'Océanie. L'équipe nationale de natation du Vanuatu est arrivée aux Fidji pour participer au championnat d'Océanie d'Aquatics qui débute le 9 mai et se poursuivent jusqu'au 12 mai. La délégation représentera le pays lors de cette 14e édition de la compétition. Et pour clore cette hebdomadaire, la météo. Le temps reste généralement nuageux avec de bonnes conditions sur l'ensemble des îles, même si quelques faibles pluies sont possibles dans certaines zones du nord. Température maximale 29 degrés Celsius au sud et 31 au nord, minimale cette nuit 19 degrés Celsius au sud et 27 au nord. Pour demain, le temps restera partiellement nuageux sur l'ensemble du pays. Et voilà qui conclut cette hebdomadaire de l'actualité en français. Merci de votre écoute et excellent week-end à toutes et à tous.

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